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0: Pourquoi les araignées ne s'engluent pas dans leur propre toile? Peut-être avez-vous déjà observé une araignée se jetant sur un moucheron qui vient d'échouer sur sa toile. L'araignée est dotée d'un organe spécial qui sécrète un fil de soie. Elle est capable de tisser deux sortes de fils. Des fils gluants et d'autres qui ne le sont pas. Pour fabriquer son piège, elle commence par tendre un cadre de fils non collants, la trame de la toile. Ensuite, elle tisse le centre de la toile, toujours en fils non collants, car c'est là qu'elle se tapit en attendant ses proies. Puis, en partant du milieu, elle tisse des cercles de plus en plus larges, gluants cette fois. Lorsqu'un insecte s'y retrouve capturé, il gigote, signalant sa présence grâce aux vibrations. L'araignée parvient jusqu'à lui en ne marchant que sur les fils non gluants dont elle seule connaît l'implantation. Il peut arriver qu'une araignée maladroite pose l'une de ses 8 pattes sur un fil gluant, se retrouvant pris à son propre piège, mais le cas est très rare.
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Bonjour à tous, bienvenue sur Radio Bourg-Juanette pour Avec Tambour et Trompette. L'émission cette semaine consacrée à l'album d'un duo, la chanteuse Tiphaine Kaur et l'accordéoniste Tanguy Le Gall Carré. L'album s'intitule Gullow Mill Stereden. Porté par le succès de la chanson en Inikaretan, la chanteuse Tiphaine Kaur et l'accordéoniste Tanguy Le Gall Carré ont sorti ce premier album fin 2025. Ancré dans la langue bretonne, l'album puise son inspiration dans les textes empreints de sensibilité de la poétesse Naïg Rosemore et de l'écrivain Hervé Argal. Son fil conducteur s'articule autour de l'émancipation et des droits des femmes, mettant en lumière des figures féminines fortes à travers une musique entièrement composée par Tanguy Le Gall Carré. Pour enrichir encore leur univers musical, le duo a invité quelques musiciens, comme le talentueux contrebassiste Julien Stévenin, qui se produit avec eux sur scène, ajoutant une profondeur et une intensité nouvelles à leur interprétation. Il y a aussi, sur le morceau qu'on va écouter, Nerramant, Simon Latouche, au trombone, particulièrement mis en avant sur cette chanson. C'est donc un texte de Naïg Rosemore et une musique de Tanguy Le Gall Carré. Nerramant.

Néramente, sur l'album du duo Tanguy Le Gall Carré à l'accordéon et Tiphaine Corr au chant. Donc Tanguy Le Gall Carré,

Pour Golo Mil Shtereden, il s'associe à la chanteuse Stephen Core, déjà entendu en tant qu'invité dans le duo Le Gal Carré Moal, duo ou quartet. Et elle avait aussi enregistré pour le CD Twelve Well une chanson qui a fait le tour de la toile en 2018, donc en Nini Carétan. Le duo fonctionne très bien, que ce soit en CD ou en concert, où leur musique empreinte d'émotion et d'énergie prend toute sa dimension. On va les retrouver un autre texte de Naïg Rosemore avec la musique donc de Tanguy Le Gal Carré. Le morceau s'intitule « Quand ?»

Kang, un texte de Naïve Rosemore. Elle était née en 1923 et décédée en 2015. C'était une poétesse, écrivaine et dramaturge en langue bretonne. Elle a d'abord écrit des contes publiés dans les revues Blonde Brug et Brug.

de Neuwé. Elle a produit une trentaine d'ouvrages, des recueils de poésie, des contes et des nouvelles. Durant une vingtaine d'années, elle a pris part à des pièces de théâtre et des émissions de télévision et de radio en langue bretonne. Ses poèmes d'amour, publiés dans le recueil « Quarantée à Quarantée » en 1977, obtiennent le Grand Prix de poésie de l'Association des écrivains bretons en 1980. Passionnée par le théâtre, elle est entrée en littérature par un drame, « Armestre », grand succès du théâtre contemporain en breton, mis en scène par la troupe Strolad Avro Bagan, dont elle fut membre pendant plus de 20 ans. En 2002 paraît « Joniette en Hilda », une pièce de théâtre retraçant le naufrage et la mort de 130 Jonises, ces paysans du Léon qui partaient pendant plusieurs mois en Angleterre vendre leurs oignons. Elle a également reçu le prix de la poésie en langue bretonne. Et en 1998, elle est décorée de l'ordre de l'Hermine, qui distingue les personnes engagées dans le rayonnement de la Bretagne. Et puis, il y a aussi donc des textes de Hervé Argal sur ce CD. Hervé Argal, il était professeur de breton, auteur de nombreux livres en breton. Et pourtant, sa première langue fut le gallo que lui parlait sa mère, originaire de Loudéac. Et plus tard, pour parler avec sa grand-mère paternelle qui vivait à Pont-Aven, il commence l'apprentissage du breton. Il est un militant régionaliste, il défend la langue et la culture bretonne. Il a fait paraître le premier lexique trilingue gallo-breton-français, avec donc trois titres, le Petit Milo, Milik ou l'Émile. C'était en 2022 et il a reçu le prix de la nouvelle en breton décerné par la ville de Carhaix pour Mont-Gantanente aux éditions Alliam. Et on va écouter justement un texte d'Hervé Argal mis en musique par son fils Tanguy Le Gall Carhaix au chant Tiphaine Corps, et le morceau s'intitule La Tamisier.

La Tamisier, un texte de Hervé Argal. Donc avec Tiphaine Corr au chant et Tanguy Loyal Carré à l'accordéon diatonique, il y a des invités sur les morceaux. Julien Stévenin, bassiste et contrebassiste reconnu, également membre du groupe Startigène et compagnon de route du duo, intervient sur l'album. Le talentueux percussionniste Jérôme Kerruel enrichit les morceaux d'une palette sonore inédite, tandis que Jack Titley, guitariste et mandoliniste de renom, insuffle une tonalité bluesy à l'ensemble. Les harmonies vocales de Gwen Andreo, Perrine Bleunven et Justine Morvan confèrent à l'album une dimension cinématographique, tandis que le souffle jazz de l'œuvre est sublimé par le tromboniste Simon Latouche. C'est donc toute une équipe musicale qui opère derrière le répertoire du duo afin de proposer des arrangements maison et de varier les orchestrations d'une pièce à l'autre, tirant ce duo folk vers le jazz, le blues, le musette, la country, la valse au gré des envies. Il y a un texte qui part de la reine des voleurs, Rouanès Arlairun, Marion du Faouet. Il y a aussi la fille de l'art nouveau, Plar en art neué, une sirène, Marie Vorgan, une fabricante de tamis, on l'a écouté tout à l'heure, la tamisier. Il y a aussi question d'anxiété, Néramante, qu'on a entendu en premier, de fureur rouge, Fulor rue. Les textes sont parfois plus empreints de douceur et même un peu plus troublants sur Daviken, pour toujours, le texte, la chanson qui clôt le disque et que l'on va entendre. Daviken, un texte de Naïg Rosemore.

le Mille Shtereden du duo Tiffen Coro chant, Tanguy Le Gall Carré à l'accordéon diatonique, un album produit et distribué par Packer Prod. Et Tanguy Le Gall Carré sera avec le groupe Startigen le samedi 13 juin dans les Côtes d'Armor à La Motte, dans le cadre du festival La Motte Yvasson qui fête ses 10 ans. C'est gratuit et c'est à partir de 18h sur la place de l'église. Et le groupe Startigen sera également le samedi 25 juillet à Sarzeau pour les 70 ans du Bagad de Ruy. Avec Tambour et Trompette est à présent terminé. On se retrouvera la semaine prochaine pour un nouvel album à découvrir. Bonne semaine et au revoir.

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0: enivrant qui sent bon le houblon fermenté. On profite du festival Pale Ale Alchemist qui s'est tenu à Pontivy en novembre 2025 pour échanger avec les actrices de ce secteur économique sur les enjeux actuels de la brasserie, diversification des produits, impact écologique, mode de consommation. RBG a pu poser ses micros et profiter de l'ambiance plutôt festive de ce salon. Organisé par l'association La Main Tendue 56, cette journée a pu réunir plus d'une quinzaine de brasseries artisanales venues de toute la région. On rappelle, à consommer avec modération.
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2: La bière, en fait, c'est un produit qu'on trouve de plus en plus. Il y a beaucoup plus de propositions ces derniers temps. Et donc là, sur le stand, on voit qu'il y a énormément de producteurs, d'entrepreneurs. Toi, c'est une activité qui est récente. Tu viens de t'installer à Émonstoire.
3: Pour rebondir par rapport à ton argument, la vague des brasseries, ça fait quand même 5-6 ans qu'elle commence vraiment à s'étendre. Et en fait... Nous, en Europe, c'est un peu plus tardif, mais en fait, aux États-Unis, eux, ça fait 10-15 ans que ça a éclaté. Et on est en train de reproduire cette vague qui s'est passée là-bas. Parce qu'en fait, eux, quand ils ont eu la prohibition de l'alcool, en fait, si tu veux, il y a beaucoup de gens qui ont commencé à brasser dans leur garage, comme beaucoup de brasseurs ici. Et en fait, quand l'alcool a été autorisé là-bas, il y a énormément de mecs qui ont monté leur brasserie parce qu'ils avaient appris plein de trucs, comment brasser la bière et tout. Et en fait, ce mood-là, on est un peu en train de le recréer en France. Et c'est aussi un produit qui devient de... Les gens se rendent compte que les bières industrielles, c'est bien, mais en fait, ça fait 20-25 ans qu'on boit les mêmes bières et que en fait, on peut aller chercher tellement de goût, comme dans le vin, comme dans beaucoup de choses. Et ça permet aussi de valoriser certains produits qu'on a sur notre territoire, de valoriser le terroir, tant le malt, tant le houblon. Et je pense que c'est aussi pour ça qu'il y a cet engouement de plus en plus fort, quoi.
2: Ton activité est basée à Émonstoire, donc c'est un petit village dans les Côtes d'Armor, dans le 22, à la frontière du Morbihan, 56. Est-ce que c'est une zone dans laquelle il y avait peut-être pour toi un marché à prendre? Est-ce qu'il y avait déjà des activités de brasserie ou de micro-brasserie? D'ailleurs, tu peux peut-être aussi revenir sur ce que c'est la différence entre une grosse brasserie, entre Coref, Henken, et puis l'activité que tu vas avoir toi. Donc on donne aussi le nom de ton activité, de ta brasserie, ça s'appelle Milgoule.
3: Ouais, alors du coup, moi, ma brasserie s'appelle Milgoule. Et je suis arrivé à Loudéac, sur le secteur Loudéac, parce que, en fait, moi, j'habite dans le 22 et, en fait, je cherchais un local assez grand qui répondait à tous les arguments que j'avais besoin pour créer mon activité. Et, en fait, je me suis rendu compte que sur Loudéac, il n'y avait pas énormément de micro-brasseurs. Parce que du coup, nous ici, c'est beaucoup des micros. Sauf Coref qui est à côté, tu vois, où là, eux, ça commence à être vraiment très gros. Et en fait, c'est juste que le terme microbrasserie en France... Alors d'aujourd'hui, je crois que microbrasserie, tu peux sortir jusqu'à 200 000 hectos à l'année. Mais c'est énorme, en fait. Parce que moi, je suis tout seul. À un brasseur, on dit que pour vivre, il faut qu'il sorte 300 hectos à l'année, par tête. Donc... T'imagines bien que 200 000 hectos, moi, c'est pas possible. Et puis, j'ai pas la place, j'ai pas le matériel pour pouvoir arriver à des volumes comme ça. Et des grosses brasseries comme Coref, ils créent plusieurs entités. Et en fait, si tu veux, ça leur permet de monter d'autres entreprises et de garder le terme microbrasserie, en fait.
2: Je me permets de rallumer le micro, comme ça c'est hyper intéressant pour moi, en tout cas pour la radio. C'est une discussion entre deux brasseurs qui réagissent sur les procédés de la NEIPA, donc New England IPA, si je dis pas de bêtises. Alors qu'est-ce que vous disiez il y a quelques instants, c'est l'amertume?
4: Ouais, la différence entre une IPA classique et une New England IPA, c'est qu'on va avoir les mêmes arômes qui vont se dégager, sauf que dans la New England IPA, on va avoir l'amertume qui sera absente de la dégustation.
5: Absolument. Ouais. Non mais c'est ça, le marqueur de l'IPA, c'est justement l'amertume prononcée.
6: Et les marqueurs de la Naipa, c'est l'explosion d'arômes. Les Naipa, elles sont comme des jus de fruits. Elles devraient être comme des jus de fruits, vraiment, même en couleur et en saveur. C'est des explosions de... Voilà, c'est là qu'on travaille sur du fruit exotique, sans mettre de fruit exotique, rien qu'avec les houblons, quoi.
2: Donc en fait, si on produit une IPA mais qu'elle est amère, en fait, c'est qu'on a raté le cahier des charges.
4: Ouais. Et comment on est venu à faire un style New England IPA, c'est que si tu ratais ta bière, t'avais des faux goûts et tout, tu rajoutais des houblons pour cacher ça. Et donc ça venait rajouter des arômes. Et c'est l'origine du style, c'est ça. Et depuis quelques années, on s'est réapproprié le style pour dire que non, on veut une bière avec beaucoup d'arômes. Donc plus tu mets de houblon, plus ça sera une IPA. Et en fonction de quand tu mets ton houblon dans ta recette, bah, tu auras soit une IPA amère, soit une New England IPA pas amère.
6: Quand on met le houblon, en fonction du moment d'ébullition de la bière, que ce soit au début ou tout à la fin, le houblon va dégager beaucoup d'amertume si on le met dès le début de l'ébullition. Donc après, on a à peu près une heure d'ébullition. Donc là, c'est tous les houblons du début, c'est ceux qui vont dégager de l'amertume. Ceux qu'on met tout à la fin, juste avant la mise en fermenteur, vont être beaucoup plus sur les arômes. Voilà. Et c'est en fait, c'est pour ça qu'il dit ça dépend à quel moment on met le houblon. Le houblon, quand il dit qu'il le met à 80 degrés, donc c'est que son mou a déjà refroidi. Et donc là, ces houblons-là ne dégageront plus d'amertume. Et en plus, à 80, je pense qu'après, très rapidement, il le passe en fermenteur. Et donc, c'est refroidi à 20 degrés rapidement.
2: Donc, c'est quand même des procédés qui sont... On n'est pas dans de la chimie, mais c'est hyper technique quand même.
6: Non, c'est pas de la chimie, c'est de la chimie. Hein. La bière, c'est de la chimie. C'est de la chimie. La température à laquelle qu'on va mettre sur notre malt, c'est un calcul. Si on met un peu quelques degrés au-dessus ou quelques degrés en dessous, on n'a pas la même bière.
4: Je détestais la chimie à l'école.
2: Et on se retrouve comment à faire brasseur alors?
4: Écoute, je m'embêtais dans mon boulot de consultant en décarbonation et je voulais faire quelque chose de concret. Je voulais refaire le monde autour d'une bière plutôt qu'un tableau Excel. Donc j'ai dit, je suis allé à la brasserie, on dit on vend. Et moi, dans mon cerveau, j'ai dit j'achète. Et puis je me suis formé, j'ai passé tout l'été avec eux et puis j'ai fini par acheter.
2: Donc là on parle de la brasserie de Guerre-les-Dents parce qu'on t'a attrapé un petit peu au pied levé dans notre précédent échange avec la brasserie L'Escale. Donc là c'est la brasserie de Guerre-les-Dents qui au moment où on enregistre cet entretien vient de changer de propriétaire, propriétaire un peu historique dans la commune de Mur de Bretagne. L'idée aujourd'hui quand on reprend une entreprise comme ça, c'est est-ce de garder en fait dans la continuité des produits proposés par l'entreprise précédente ou se dire c'est une nouvelle étiquette, c'est des nouveaux produits qui arrivent?
4: Les deux en fait, parce que forcément les clients historiques qui sont habitués à leur bière, ils sont inquiets du changement. Moi c'est ce que j'ai ressenti. Et puis moi, de ma fenêtre, j'ai plein d'envie et plein d'idées de changement. Donc il faut que j'arrive à peser le pour et le contre et puis le timing pour faire tous ces ajustements qu'on va faire au fur et à mesure. Mais mon idée, comme j'ai racheté une entreprise qui fonctionne bien et qui a

0: suis plutôt un modèle d'entrepreneur, développeur. Donc moi, j'arrive avec une entreprise qui fonctionne déjà bien et que je vais développer pour développer la communauté, faire vivre le bar et le restaurant à Mur de Bretagne. Parce que je vois dans le bar que les gens sont très heureux que ça soit repris, qu'il y ait de l'activité, du mouvement, des soirées dans la ville.
1: Que ce ne soit pas un énième commerce de proximité qui ferme.
0: Voilà, oui. Mais il y a vraiment l'idée de faire vivre la ville. Qu'il y a un endroit où on puisse danser, chanter et qu'on se sente comme à la maison.
1: Là, j'ai été accueilli très très bien en arrivant sur ce stand avec une proposition de dégustation avec une bière qui s'appelle La Barre. Donc ça, c'est la partie développeur, tu as dit entrepreneur développeur. Vous, à la brasserie de Guerre-les-Dents, comment vous sélectionnez les matières premières avec lesquelles vous travaillez? C'est quoi les critères?
0: En fait, moi je suis... Avant de reprendre la brasserie, j'étais consultant en bilan carbone. Donc je connais très bien les sujets environnementaux. Et donc, je les ai forcément à cœur dans mon travail. L'impact principal de la bière, c'est pas les matières premières, c'est le contenant. C'est-à-dire la bouteille qu'on achète et dont on n'a pas besoin finalement, on a juste envie d'une bière et on se retrouve avec un déchet, une bouteille chez soi. C'est ça qui a le plus d'impact environnemental. Donc moi, mon action principale, c'est de travailler sur la consigne et le réemploi de ces bouteilles. Parce que si on veut vraiment baisser son empreinte environnementale, il faut réduire l'usage de ces bouteilles en verre, soit par leur emploi, soit par l'usage de canettes en alu, par exemple, qui ont un vrai meilleur bilan carbone, par exemple.
1: Alors, on va changer un peu, passer du coq à l'âne, mais ça me fait une excellente transition. Canette contre bouteille. J'ai toujours entendu un peu le deux sons de cloche. Il y en a qui préfèrent les canettes, d'autres qui préfèrent les bouteilles en verre. Alors, qu'est-ce qu'il y a vraiment de mieux? Moi, je serais plutôt partisan de me dire que la pression est plus... Enfin, tout ce qui va concerner la pression, ça va être mieux dans une canette que dans une bouteille. Mais est-ce que c'est vrai ou est-ce que c'est tout simplement un peu de la psychologie de comptoir de buveur de bière?
0: Mais je sais pas ce que tu as entendu aujourd'hui, mais en tout cas, les dégustations à l'aveugle montrent que les canettes en alu gardent mieux les saveurs de la bière que la bouteille en verre. Parce qu'il n'y a pas de lumière, il y a une meilleure conservation. Donc, il y a un vrai avantage à la canette en alu, parce qu'on n'a pas besoin de le réutiliser. Tant qu'on le recycle et qu'on le refond, ben finalement, ça a un bon bilan et ça a des bonnes qualités gustatives. Par contre, le matériel, ben, il n'est pas adapté aux tout petits brasseurs comme nous. Et donc aujourd'hui, les petits brasseurs, ils sont quand même toujours bloqués sur la bouteille. Et si on veut s'en sortir...
2: On bosse ici, hein, okay.
1: Mais il y a du monde au stand.
2: Ben oui. Eh oui,
0: pourquoi on nous a dit qu'on avait la meilleure bière du salon.
2: Ouais.
0: La meilleure,
2: c'est ça.
0: Ben oui. Deux barbus là qui nous ont dit qu'on avait la meilleure bière du salon. Voilà.
1: C'est parce qu'ils ont une barbe aussi.
0: Ils étaient peut-être un petit peu orientés.
2: Pardon, mais on y retourne, c'est assez de chute.
0: Je suis au mauvais endroit, je suis devant la tireuse.
1: Et on posait une question sur la bière en bouteille ou en canette, qu'est-ce qu'il y a de mieux?
2: Comment?
1: La bière en bouteille ou en canette, qu'est-ce qu'il y a de mieux?
2: La bière en bouteille.
1: La bière en bouteille.
2: Pourquoi? De mon avis. Hein. Pourquoi? En fait, c'est il y a l'usage. L'usage du goulot, de l'ergonomie. Une forme en verre, elle est étudiée. La canette, c'est un autre usage. Un usage plutôt, je dirais moi, de consommation. Alors que la canette, c'est plus dégustatif.
0: Ouais, ça... Là, c'est ton côté artiste qui parle, mais c'est vrai. Bah si, c'est qu'il y a non mais il a raison sur le côté le geste. C'est plus agréable de boire dans une bouteille, dans une canette. Les gens ils vont dire que ça sent le métal, mais
2: ça bosse ici. Hein, désolé. Hein,
3: ah, putain. Pendant que le patron se balade, nous on bosse. Hein.
1: Donc là vous êtes combien? Vous êtes 4 dans le stand?
2: Ah ouais 5.
1: 5.
2: Ouais 5.
0: Mais il faut surtout pas qu'ils disent que vous êtes pas payé. Hein.
1: En tout cas, l'ambiance est bonne à la brasserie Guerre-les-Dents. On fait une petite pause avec notre tour des brasseurs et brasseuses présents dans ce festival pour faire un petit passage en studio avec RL qui nous présente.

0: présente en une minute de top chrono la bière dite moderne et la microbrasserie.
1: La bière, c'est une boisson qui a connu nombre d'évolutions tout au long de son histoire. Et pour aujourd'hui, ce qui nous intéresse, c'est l'essor de la microbrasserie avec la bière dite moderne. La bière moderne naît véritablement au 19e siècle avec l'industrialisation en marche et de nouvelles inventions comme la réfrigération artificielle, les recherches sur la fermentation, la pasteurisation, puis sur la culture des levures, autant d'éléments qui participeront à l'essor industriel des brasseries. Et c'est seulement depuis les années 70, contre-courant oblige, que l'on assiste à un retour des bières artisanales et plus traditionnelles. C'est le phénomène des microbrasseries ou craft beers. Ce terme implique généralement une production artisanale locale et souvent indépendante. La loi française ne fournit pas une définition légale unique du terme microbrasserie. Tout producteur de bière doit respecter une série d'exigences légales liées à la production, à la commercialisation et à la sécurité des aliments. Ce type de brasserie possède des recettes plus originales et une autre approche du brassage de la bière. En septembre 2022, le Syndicat national des brasseries indépendantes, ou SNBI, recense 2400 indépendantes en France. Ce qui fait de la France le premier pays en Europe dans ce domaine. C'est un nombre important qui montre l'engouement des brasseries artisanales en France.
0: On navigue de stand en stand et là nos micros se posent à un nouveau stand, un stand d'une brasserie qui est basée dans le 22 à Plumilliau, si je prononce bien. Je suis avec du coup une personne qui va se présenter et nous parler de son activité.
2: Salut, je m'appelle Laurent, je suis brasseur de la brasserie Pop-Up. Voilà, on est en plein salon. Écoute, je sais pas trop quoi te dire, j'ai trop peur de raconter absolument n'importe quoi, du coup...
0: Alors, je vois qu'il y a tout un panel de bières qui sont exposées sur ton stand. Qu'est-ce que tu peux nous raconter sur ton activité de brasserie? Comment ça a démarré? Quelles sont tes spécificités en tant que brasseur?
2: Eh ben moi je me suis mis à brasser parce que j'aimais bien la bière, parce que je viens du Nord et que je retrouvais pas forcément ce que j'aimais dans les bières, dans ce que je trouvais autour de moi, donc je me suis mis à brasser. Et puis petit à petit, de plus en plus, et puis à un moment donné, on s'est dit pourquoi pas faire ça en plus grand quoi.
0: Alors peut-être qu'on peut faire, c'est si jamais tu as une petite dégustation, comme ça on peut discuter en même temps et je vais pouvoir te poser des questions sur qu'est-ce qui fait la spécificité plutôt d'une des bières que tu nous sers. Alors là je vois que tu viens de tirer quelque chose, je vais essayer de deviner, tu me dis rien ?
2: Vas-y.
0: Alors, déjà à l'odeur, est-ce qu'à l'odeur déjà on peut deviner ce que c'est la bière ?
2: Ouais je pense ouais.
0: Alors... Est-ce que c'est rousse? Ouais.
2: Tout à fait, tout à fait. Ouais, j'essaye de faire des bières qui sont agréables à boire. Du coup, j'essaye de ne pas être trop, clivant. Et de ne pas être trop, de pas faire des bières trop sévères. Donc du coup, l'idée, c'est de faire des bières, comme je te disais, agréables. Donc on va chercher à mettre des levures, des houblons qui se répondent bien, etc. Et là, pour le coup, c'était l'idée de prendre une rousse avec les contraintes que ça impose et de voir un peu comment on arrive à faire quelque chose qui est chouette et puis aussi à se différencier de ce que les autres font déjà. Parce que des rousses en Bretagne, on en voit une paire. Et même là, autour de nous, tu vois, il y a ce qu'il faut. Et donc, du coup, l'idée, c'est de se démarquer, quoi.
0: Alors justement, peut-être une question plus sur le secteur économique de la brasserie, de la bière. Est-ce qu'aujourd'hui c'est un marché qui est très concurrentiel? Parce que j'ai l'impression que ça s'est vraiment développé là ces dernières années. On retrouve beaucoup plus de brasseries, de micro-brasseries, de nano-brasseries un petit peu partout sur le territoire, y compris en Bretagne. Est-ce que c'est quelque chose que tu peux nous expliquer, cette diversification de la production de la bière?
2: La bière, c'est un produit qui est chouette, c'est un produit qui est agréable à travailler, c'est un produit qui est surtout infini, avec quatre ingrédients, de l'eau, du malt, de la levure et du houblon, on arrive à faire des choses vraiment très très différentes. Je pense qu'il y a un attrait là-dessus. Il y a des gens qui se sont pas mal amusés à faire des produits vraiment nouveaux, vraiment agréables à boire il y a déjà quelques années. Et je pense que le public a suivi à force de voir des nouveautés. Je pense que la curiosité est née, les gens se sont mis à goûter, à se rendre compte qu'en fait la bière ça pouvait être autre chose que ce qu'on nous propose depuis quelques années, depuis des dizaines et des dizaines d'années. Et du coup, il y a une véritable curiosité et le public s'est mis à vraiment apprécier, se rendre compte qu'il y a pas mal de choses différentes et chercher des nouveautés, chercher à être surpris, chercher à être challengé, j'en sais pas comment on peut dire, je sais pas. Quand je te disais que j'allais raconter n'importe quoi, c'est, on en est là, tu vois.
0: Alors, est-ce qu'on raconte n'importe quoi parce qu'on a bu trop de verres de bière, ou est-ce qu'on raconte n'importe quoi parce que c'est le micro qui impressionne un peu ?
2: Non, c'est que j'ai bu un peu de bière chez les copains, forcément, parce que c'est l'occasion de les croiser. Il y a des brasseries à l'autre bout de la Bretagne que je croise pas souvent ou quoi. C'est l'occasion de goûter ici dans les salons les nouveautés, ou en tout cas les dernières bières des autres, des collègues. Au territoire dans lesquels je brasse, parce que la bière c'est aussi redevenu un produit local, ce qui n'était pas avant. Après, savoir faire le tour de la question et d'expliquer pourquoi il y a eu un boom ces dernières années, je pense que c'est parce que le produit est bon et que le public a compris qu'il pouvait être vraiment agréablement surpris par ce qu'on lui propose, quoi.
0: Et tu me disais en début de cette interview qu'il y avait, que tu venais du Nord et que tu es arrivé en Bretagne. Est-ce que tu remarques une différence entre les propositions de bière que tu pouvais avoir dans le Nord et on va dire ici sur le territoire breton?
2: Ouais, il y a pas mal de différences. Il y a des différences déjà en termes de consommation. Moi, quand je suis arrivé ici, je ne buvais que des 75 centilitres. Je les buvais dans un verre à pied. Je les buvais pas tout seul. Mais dans le Nord, moi, je sais pas. On ouvre une bière avec quelqu'un, en fait. On ouvre une bière, on la partage, on la boit ensemble, etc. Ici, on buvait soit des canettes de 25 ou des canettes de 33. Moi, ça m'a hyper surpris.
0: On boit moins en Bretagne?
2: Non, j'ai pas dit qu'on buvait moins. J'ai dit qu'on buvait pas les mêmes formats. Parce que celui qui veut en boire deux, il en boit deux, et celui qui veut en boire qu'une, en boit qu'une, alors que là d'où je viens, on se regarde dans les yeux et on se dit bah oui, on en ouvre une et on la boit à deux. Du coup, ça c'est une des premières différences. Après, on va avoir des différences en termes de volume d'alcool notamment, même si ça a tendance à bouger. Dans le Nord, t'as des bières qui vont être beaucoup plus fortes en alcool, notamment en degrés à 8, 9. C'est l'influence de la Belgique. Alors qu'ici, ça va être un peu moins fort. Je fais des généralités, hein, attention. Alors c'est différent selon les brasseries, je sais pas si c'est encore très vrai aujourd'hui, mais en Bretagne tu vas avoir beaucoup de bières maltées. Je pense qu'on est sur une terre de céréales, on est sur une terre d'agriculteurs tournée vers justement de l'orge, etc. Donc on va avoir des bières très maltées. Moi dans le Nord je trouvais beaucoup de bières à base de houblon, à base de levure notamment. Moi c'est ce que j'essaye de mettre dans ma brasserie, j'essaye de travailler des levures. J'aime bien quand les bières ont beaucoup de corps, ont beaucoup de caractère dans cette direction là. Et je suis moins intéressé, on va dire, par les bières pure malt ou pure tournée vers ce truc là, quoi. Et encore une fois, c'est très personnel.
0: Et là en me baladant sur des différents stands où j'ai appris que la bière c'était comme le vin, en fait on pouvait très bien l'utiliser en accompagnement de repas, et que à l'instar des sommeliers, on avait une profession qui était spécialisée, biérologue ou zytologue, si je prononce bien. Donc Béa, toi là tu es sur le stand Coref et c'est ta profession. Qu'est-ce que tu peux nous raconter, en fait, comment on arrive à se spécialiser dans l'art d'accompagner la gastronomie et la bière?
3: Ok, alors déjà bonjour. Alors du coup, moi en fait je travaille chez Coref depuis 10 ans aujourd'hui. Et en fait, ça fait depuis 2018, en fait, j'ai fait une formation de zytologie. Donc j'ai eu mon diplôme en 2018 à Paris. En gros, la zytologie, ça te raconte en fait toute la partie historique de la bière, la fabrication de la bière, techniquement, et aussi tout ce qui va être les styles de bière, et aussi, comme tu viens de dire, les accords bière et mets. Donc en fait, on va aller accorder, on va aller chercher à accorder des bières avec des mets. Ça peut être du poisson, ça peut être du fromage, ça peut être du chocolat, voilà.
0: Quels sont les grands classiques, quels sont les grands accords qu'on va retrouver entre, je sais pas, pour accompagner un fromage ou pour accompagner une viande rouge, quel type de bière on va pouvoir retrouver en accompagnement?
3: Alors on va aller chercher en fait, ça dépend. Alors, quand tu me dis fromage ou viande rouge, en fait ça dépend vraiment des fromages. Par exemple, je vais te parler d'un fromage de chèvre. Un fromage de chèvre, souvent tu vas pouvoir par exemple mettre une bière de blé. Ce qu'on appelle une bière de blé, c'est une bière blanche. Parce que justement, ces bières de blé, souvent, elles ont des notes de citron. Et du coup, ça va bien accompagner, en fait, le côté lactique d'un fromage de chèvre. Si tu me parles d'une viande rôtie, eh ben moi, je vais aller chercher le côté rôti, la réaction de Maillard. Donc, en fait, je vais aller chercher plus une bière ambrée, en fait, aux notes torréfiées. Mais ça dépend vraiment, en fait, il faut goûter avant. Tu vois, tout à l'heure, on a fait des ateliers. On avait du saumon fumé. Alors, le fumé était très léger. Et du coup, on avait mis trois bières avec. Tu vois, on avait mis une bière fumée, un porteur fumé. Parce que justement, la bière, elle était fumée. Et ça accentuait le côté fumé du saumon. Après, on avait mis une blanche sur des notes d'agrumes. Du coup, bah, ça complétait le citron que tu mettrais sur ta blanche, sur ton saumon, pardon. Et ensuite, on avait mis une Easy IPA, parce que justement, les IPA avec l'amertume vont aller casser un peu le gras du saumon. Voilà.
0: Et est-ce qu'il y a des techniques un peu accessibles au grand public pour savoir un petit peu comment équilibrer ces repas avec la bière? Est-ce qu'il y a des techniques de dégustation qui sont accessibles?
3: Alors oui, on fait des ateliers. Moi, j'ai une école de formation en fait qui fait partie aussi de Coref, qui s'appelle Skolbeer. Et en fait, on fait des petits ateliers pour apprendre aux gens à comment on déguste une bière et aussi à comment on va la découvrir avec des accords bière et mets.
0: Et comment on peut aujourd'hui devenir biérologue? Quel type de formation sont accessibles aujourd'hui?
3: Alors aujourd'hui, tu as une formation, donc celle que j'ai faite moi, qui s'appelle Domens sur Paris. Et je crois qu'il y en a une aussi maintenant sur Rennes. Voilà.
0: Il y a des écoles qui existent en fait?
3: Oui, il y a des écoles qui existent aujourd'hui. On est à peu près, si je ne raconte pas de bêtises, on doit être peut-être une quarantaine aujourd'hui en France. Par contre, en Allemagne, ils sont plus de 6000.
0: Donc aujourd'hui, oui, c'est vraiment un métier qui est en voie de développement dans le pays. Donc c'est un peu un Pokémon rare là, d'arriver à trouver quelqu'un qui est spécialiste de la bière. Est-ce que en Bretagne, vous avez t'as des collègues avec qui vous pouvez échanger et vous avez des discussions de biérologues je conseille plutôt ci ou je conseille plutôt ça, alors surtout pas la bière brune avec le poisson est-ce que c'est des discussions que vous avez quand vous vous retrouvez entre vous?
3: Quand on se rencontre, oui. Alors tout à l'heure, justement, quand on a fait l'atelier, j'avais un binôme et c'est Benjamin qui a fait l'école que j'ai faite moi aussi. Il l'a faite il y a 2 ans, lui, je crois. Et du coup, on a discuté, on a animé l'atelier tous les deux et c'était hyper intéressant parce qu'on a goûté tous les mets. On a pris une bière dans chaque brasserie qui est là. Et du coup, après, on a discuté ensemble pour pouvoir savoir qu'est-ce que lui pensait, ce que moi, je pensais. Voilà. Donc, voilà.
0: Et bien, une petite dernière question avant de se quitter. Là, on vient d'entendre du biniou. Quelle est la bière que tu nous conseilles qui se marie le mieux avec le biniou?
3: Et allez, une bière festive. La bière des 40 ans Coref. Parce que c'est la bière qu'on a faite, parce que notre brasserie a 40 ans aujourd'hui. Et on a fêté nos 40 ans cette année au mois d'avril. Et on a fait une bitter, une vraie bière type anglaise. Et c'est une bière de soif. Voilà, donc que tu peux boire en fez-nous sans problème.
0: Merci beaucoup Béa, à très vite.
3: À très vite, Kenavo.
1: Ouvrant la voie à de nouvelles activités économiques et multipliant ses formes de consommation, le secteur de la bière a connu une popularité croissante ces dernières années. Alors qu'en est-il aujourd'hui de la consommation de ce produit devenu banal et omniprésent au sein des bars, des cafés, des restaurants et même dans le quotidien? On rappelle que l'alcoolisme, c'est aussi une maladie et que l'alcool est responsable
4: de plus de 49 000 décès par an selon les chiffres du ministère de la Santé et que le coût social de l'alcool est estimé à 120 milliards d'euros en 2010.
1: C'était un reportage enregistré dans le cadre du salon Alchimiste qui s'est tenu au Palais des Congrès et de la Culture de Pontivy, réalisé par Clément Basso avec à la narration Amélie Durand et Hérel Lambotin.

Pour aller plus loin sur le sujet, voici quelques références littéraires qui pourront vous être utiles. Bière, un marché mondial en plein renouveau, par Céline Ansart-Leroune, Jacqueline Larivant et Olivia Ruche. La bière, nouveau visage, nouveau risque, par Bernard Basset, Alain Rigaud et Franck Leca pour Association Addiction France. Et la renaissance des brasseries artisanales par Martha Gilles.

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nous, c'est une bande de potes. On a créé un collectif parce que on avait tous une vie à 100 000 à l'heure. Puis un jour, on s'est dit, mais what quoi? La vie elle passe. Puis on s'est dit, on va créer un tiers-lieu. Un tiers-lieu, c'est quoi un tiers-lieu?

de partager un groupe musical. En chaque semaine, on se réunit en collectif. On laisse la parole à chaque individualité pour s'exprimer dans le collectif et pour créer une richesse de partage, non pas une richesse monétaire.

qu'on a fait, c'est qu'on a créé une société coopérative d'intérêt collectif. Je crois que ça porte bien son nom. C'est fait par tous et pour tous. Que chacun y trouve sa place.

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Nous ne remercierons jamais assez Jacques Elian et son orchestre d'être venus nous rappeler de si belles heures. Elle s'efface, mais ce n'est qu'un au revoir, pour laisser place à une très grande vedette, à une très grande chanson, et à Paris Canaille.

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Gone, gone, nous dit le colonel. Salut à tous et bienvenue dans le super son des 60s, le meilleur de la plus belle des décennies, vachement en vinyle et presque en direct avec au programme ce jour, la délicieuse Laverne Baker, The Richard Kent Style, avec l'accent s'il vous plaît, cela sont complètement britanniques, The Frontline, non pas très engageant pour ces américains, Roger Byrne, ça c'est une petite découverte, et puis on va ouvrir avec notre duo fille-garçon, et ici il s'agit de Inez and Charlie Fox, un petit peu de soul enregistré en 1963. On a longtemps cru que ces deux-là étaient mari et femme. Non, non, c'est un frère et une sœur. Ils sont nés en Caroline du Nord. Ils ont commencé comme il se doit à la chorale du Temple et ils sont connus donc pour ce morceau Mockingbird que l'on va écouter là et qui au départ est une chanson traditionnelle pour les enfants et qui s'appelle Hush Little Baby. Ils vont complètement la réarranger et bingo, 10e dans les charts aux États-Unis. 1 million de singles vendus. Et puis pas mal de reprises quand même, Carly Simon, Taj Mahal, Aretha Franklin, ce sera leur seul fait d'armes et on va pouvoir s'en rendre compte, c'était plutôt bien fichu.

On va aller faire un tour en France avec France Gall et ce morceau enregistré en 1969, Les Quatre Éléments, écrit et composé par Patrice Gall. Mais oui, c'est son frère. On retrouve d'ailleurs sur cette EP de quatre morceaux un autre morceau fabriqué, lui, écrit et composé par Robert Gall, c'est le papa. Et le producteur étant Norbert Saada, on lui le connaît, puisque dans les années 70, il aura aussi une carrière comme producteur de cinéma. On lui doit notamment Il était une fois la Révolution, Monsieur Klein ou Canicule, voilà, trois chefs-d'œuvre à voir absolument. Et puis donc, à ce morceau de 3 minutes 30 quand même, à la fin des années 60, on tire déjà vers les années 70, il y a quelque chose un petit peu hors du temps dans ce morceau.

sur un texte assez mystérieux. On va repartir aux États-Unis en 1959 avec un petit peu de rhythm and blues. Laverne Baker, de son vrai nom Dolores Williams, et ce morceau Tiny Tim qu'aurait pu faire, tiens, un bon thème de cinéma, pourquoi pas, une carrière qui s'étale entre 1956 et 63 pour cette chanteuse qui entrera au Rock'n'Roll Hall of Fame en 91 sur une présentation de Chaka Khan, s'il vous plaît, mais oui. Et d'ailleurs, dans son discours d'intronisation, Chaka Khan rappelle que la voix de Laverne Baker fusionne le rhythm and blues, le jazz et le blues, et que ce mélange a permis l'émergence des musiques des années 60, pas mal, pas mal. Si vous voulez en savoir plus, je vous renvoie sur le site rockhall.com.

on va aller faire un tour en Albion avec The Californians, un groupe complètement britannique. Ils venaient de Wolverhampton, ces garçons-là. Et voilà, un single sorti milieu des années 60. J'ai plus la date. Une petite recette de cuisine, The Cooks and of Cake and Happiness, pourquoi pas. Single aujourd'hui complètement introuvable, écrit et composé par le producteur John Carter et son alter ego Russell Hallquist. Quatre garçons donc qui n'ont pas eu beaucoup de succès, une forte influence des Beach Boys et des Four Seasons. Et j'ai retrouvé Peter Aberle qui était à la voix et à la basse et qui, avec une pointe d'humour, dit: avec notre musique très plaisante, dotée de belles harmonies vocales, nous avons eu beaucoup de succès dans notre ville.

Et si le travail des Californians vous intéresse, tout a été réédité en 2019. On va rester en Angleterre du côté de Manchester avec The Richard Kent Style. 7 garçons tout de même. Et il n'y a pas un des gars qui s'appelle Richard Kent. Et pas même un album pour eux. Pourtant, excellente formation. Très certainement plus habitué au live qu'aux enregistrements en studio. Trombone, trompette et saxo, s'il vous plaît. On va les retrouver là dans Just a Little Misunderstanding. Un titre donc signé Clarence Paul et Stevie Wonder. Et puis leur seul fait d'armes sera d'avoir ouvert pour Del Shannon et Paul Jones, et puis d'avoir tourné un petit peu dans tous les clubs de la ville. La presse et les témoignages que j'ai pu trouver sont assez élogieux, mais le tout a fait flop. Du coup, on les ressort de là.

Côté du Texas, dans la bonne ville de Houston, pour retrouver les Coastliners. Alors, le Texas, c'est une terre de garagistes. Ce groupe sait faire du garage. Et là aussi, j'ai retrouvé des témoignages comme quoi c'était un bon groupe de live et qui pouvait passer du garage ou plutôt à une pop de style Beatles, Beach Boys. Pas mal. Et il paraît qu'ils se sont réunis pour un concert en 2015. À l'intérieur de ce groupe, il y avait Rex Kramer, un garçon qui aura fait une petite carrière comme chanteur country dans les années 70. Avant de finir en prison. Mais j'ai pas retrouvé la cause, on va les retrouver là plutôt nous en 65 du côté de la musique avec All Right.

Direction la Californie, on va rester un petit peu dans le garage. Nous sommes en 65 avec un nom de groupe pas très engageant, The Front Line, la ligne de front, et un B3 bien aigrelet, morceau composé par le claviériste Gary Philippett, qu'on retrouvera dans les années 70 du côté de John Cipollina et du Earthquake Band. Il venait de San Rafael, groupe formé à partir de deux autres groupes, les Mystics et puis The Police, qu'on écoutera justement à la fin de cette émission. Une première partie de Sonny and Cher, et il faut dire que bon, ils avaient le même producteur, ça aide, il n'y aura pas de succès aux États-Unis, mais bizarrement, le petit morceau que l'on va entendre là, Got Love, aura du succès en Angleterre, comme quoi on n'est pas toujours prophète en son pays.

Et comme quoi, 1 minute 40, parfois, ça suffit. Nous arrivons à la mi-temps de cette émission. C'est le moment de retrouver notre rubrique 60s 2020. Et c'est au tour des garçons avec The Grogans, un groupe qui nous vient d'Australie. 4 albums à ce jour. Voilà, des garçons qui ne s'embêtent pas trop la vie et qui mélangent tout. La pop, le heavy metal des années 80-90 et puis le garage 60s. Avec parfois des morceaux qui font 2 minutes 30. Ben tiens, comme celui que l'on va écouter à présent. 3 garçons, dont Quinn Grunden, Jordan Lewis et Angus Vadzic. Comme ils le disent eux-mêmes, il n'y a pas de concept ou de thème véritablement défini dans notre musique. C'est ce qui sort des amplis qui nous guide. Nous aimons bien la nostalgie. On aime s'inspirer du passé pour créer de nouvelles choses et on espère que ça vous plaira. Voilà, j'ai retrouvé ça sur un site internet. Et il parle aussi des paroles du morceau que l'on va écouter là, Hey Maham, qui nous dit, voilà, les paroles parlent de la mauvaise relation entre un mari et sa femme, l'homme demandant à sa partenaire de faire des choses qu'il est tout à fait capable de faire lui-même.

Ouais, c'est d'une simplicité et diablement efficace. Il s'appelle The Grogans et le morceau Hey Maham. Allez, on va repartir du côté de l'Angleterre. Nous sommes en 1964 avec Mull Rider and the Spirits. Petit single aujourd'hui introuvable, enregistré sous le label Piccadilly. Pardon. Quatre garçons dont Paul Bradley Cowling, qui fera une petite carrière de chanteur de variété et qui avait fait partie auparavant d'un groupe qui s'appelait The Primitives, d'où vient d'ailleurs le Mull Rider and the Spirits qu'on va écouter maintenant. Tout ce petit monde s'est formé à Oxford avant de partir à Londres, et c'est justement dans une boîte du côté de Soho que deux propriétaires de clubs italiens qui étaient là en vacances les découvrent et leur proposent de partir en Italie pour venir jouer dans des clubs là-bas. Du coup, on change le nom, ça devient Mull and the Primitives, puis Mull Rider and the Spirits. Et comme le batteur n'a pas du tout l'intention de quitter l'Angleterre pour partir là-bas, on lui trouve un petit jeune de tout juste 18 ans, Pete Withers. Et bien lui, c'est pas n'importe qui, puisque par la suite, ce garçon deviendra le batteur de Dire Straits.

Et le morceau s'appelle Your Friend. On va rester en Angleterre avec, voilà, ça fait partie des charmes de la préparation de cette émission. Les 60s étant un puissant fond, on découvre encore des choses étonnantes, notamment Roger Byrne. En 1970, un album, il n'aura fait que ça, que cet album-là, pas même de single extrait de ce disque qui a fait un flop et qui ouvre vers la musique progressive avec des bruitages et une flûte à la Ian Anderson de Jethro Tull. On y mélange la musique prog, le jazz, il y a pas mal de cordes aussi. Ce garçon avait sympathisé avec Paul McCartney, mais oui, du temps des concerts en Allemagne, et donc McCartney lui a ouvert le portefeuille de Apple Records pour qu'il enregistre son album avant de disparaître complètement. Et j'ai trouvé cette rare critique sur les internets, l'un des plus grands albums perdus de l'ère psychédélique par un type surdoué qui est passé à côté. Et le morceau s'appelle « Road to the Sun ».

0: particulièrement intéressant que ce morceau-là. Il s'appelle Roger Bunn. Et ce petit morceau, donc Road to the Sun, je vous invite à aller écouter son album. On va rester en 1970 vers quelque chose d'un peu plus conventionnel. Mickey and His Mice. Mickey, c'est Mickey Fields, bien sûr. C'est lui qui joue du saxophone. Un drôle de garçon qui a toujours refusé de quitter Baltimore. Même pour aller faire des concerts, il ne voulait pas sortir de l'endroit où il est né. Du coup, ses enregistrements et les quelques concerts qu'il fera, ce sera à Baltimore. Il a composé ce morceau Crackerjack avec Eddie Drummond, qui n'est autre que le producteur de Bo Diddley et de Ike et Tina Turner. Ouais, c'est un petit instrumental qui a dû faire danser pas mal du côté des clubs anglais.
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On va revenir dans Londres, dans le Londres de 1967 avec un groupe plus anglais que sa tumeur. Il s'appelle Piccadilly Line, une petite pop aérienne qui ne se prend pas au sérieux. Au départ d'ailleurs, c'est que deux garçons dans ce groupe, ce qui était un duo de folk façon Simon & Garfunkel. On trouve Rod Edwards et Roger Hand. Et puis le groupe va s'étoffer avec l'apport de nouveaux musiciens, dont Alan Oakshaw au clavier et puis une fille de temps en temps, Janice Barber. Ils vont faire un album seulement dont le pressage aujourd'hui se vend aux alentours de 400 €. Et puis ensuite ils vont devenir sérieux, changer d'histoire. Edwards et Hand vont rester amis et on les retrouvera producteurs d'ailleurs dans les années 70, Emily Small.

va retourner en Californie avec le groupe The Police, dont je vous promettais une écoute tout à l'heure. C'est à partir de ce groupe-là que va apparaître The Front Line, des garçons qui auront enregistré plein de choses, dont ce morceau Can't Get Enough, qui ne sont pas véritablement sortis à l'époque, et on les retrouve heureusement sur des compilations. On ne sait pas grand-chose d'eux, si ce n'est le nom des musiciens, ce qui est déjà pas mal. Bruce Brymer, Bruce Walford, Rick Hain et Dave Shallock, et le dernier, j'allais l'oublier, Don Banducci, et il venait de Santa Rosa.

Ouais, le super son, c'est presque fini. On va donc se quitter avec notre rubrique. Ils ont commencé discrètement. Je suis un homme, je suis américain, chanteur, mais surtout guitariste. Ma carrière débute en fanfare en 1955. Je pose les bases du rock'n'roll et du rhythm and blues et de manière beaucoup plus large, les bases du rock des années 60. Je suis une référence pour tous les guitaristes de Jimi Hendrix à Keith Richards, des Beatles à Eric Clapton. J'ai inventé une petite danse sur scène qui s'appelle le Duck Walk. Je suis le seul musicien au monde dont un morceau a été envoyé dans l'espace en 1977 par la sonde Voyager 1. Le morceau s'appelle Johnny B. Goode. Bon, je pense que vous avez trouvé, gravé sur disque à destination des extraterrestres. On ne sait toujours pas s'ils ont écouté le morceau et s'ils ont apprécié. On me cite même dans Retour vers le futur. Je suis bien entendu Chuck Berry, qu'on va retrouver là en 55, rien que ça, avec ce morceau Maybelline. Allez, en attendant de nous retrouver, portez-vous bien. Et surtout faites gaffe au rock'n'roll.

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4: Avec aujourd'hui, Louis Mellec. Platine, 100e émission. Enfin, ma 100e pour être plus précis, car il y en a eu des centaines d'autres sur Radio Brodjunet. Alors, ça mérite bien Mozart, non ?

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1: 100 fois avec un visage heureux. Disons presque 100 fois, car il y a des émissions pour lesquelles on est à la bourre pour n'avoir pas remarqué assez tôt que le prochain platine, c'est dans 3 jours. Et tout reste à faire. Dur, dur, la vie de bénévole. Non, c'est pas vrai. 100, ça se remarque, pour ne pas dire ça se fête. Et pourquoi 100 plutôt que 91, 15 ou 79 ? Fétichisme sans doute, car il n'y a aucune raison objective de distinguer la centième. C'est un nombre rond, diront certains, divisible par 10. Et en plus, la division donne le résultat 10. Voilà qui nous laisse baba. Oui, mais attention tout de même, ceci vient du fait que nous avons 10 doigts, et c'est un hasard de l'évolution. Allez, je vous en dirai plus long tout à l'heure sur ce point particulier. Pour l'instant, je vous propose d'écouter Véronique Sanson qui nous interprète 100 fois, justement, et elle se demande ce qui la pousse à revenir. Bon, c'est un peu la question qu'on ne se pose pas en fait quand mois après mois on prépare Platine.

Et si on changeait de monde pendant quelques minutes ? Imaginons que nous soyons des singes araignées et que notre espèce domine le monde. Nous avons 8 doigts. Nous aurions inventé un système de numération en base 8 ? Bah oui, sans donner de détails, sachez que le nombre écrit 1, 0, 0, comme 100, pour donner un nombre d'objets dans ce système-là, correspondrait à 64 objets. On fêterait donc la 64e émission platine dans le monde des singes araignées. De quoi perturber Paul McCartney qui nous gratifiait d'un « When I'm 64 », quand j'aurai 64 ans, dans l'album mythique des Beatles, Sgt. Pepper's Lonely Hearts Club Band. Le seul problème, c'est que McCartney s'éloigne maintenant des 64 ans pour se rapprocher de 100, ce qui justifie sans doute un titre de son tout dernier disque, tout juste sorti récemment. Ce titre, c'est « Days We Left Behind », les jours qu'on laisse derrière nous. Au passage, précisons quand même que Paul McCartney nous propose, à 84 ans, l'un de ses meilleurs disques. Chapeau l'artiste.

Et sans transition, revenons aux centaines avec Lorena McKennitt qui nous gratifiait d'un A Hundred Wishes, 100 souhaits, dans l'album Lost Souls en 2018. Et parmi ces 100 souhaits, en voici un. Pourrions-nous être de nouveau en Irlande, danser sous les chênes, se mêler sur une plage déserte, la lune au-dessus, bercée par la brise ? Bon, pourquoi pas ?

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1: De l'Irlande au Congo, le Congolais Koffi Olomidé a débuté comme guitariste avant de rejoindre le groupe de Papa Wemba en tant que choriste. Au milieu des années 80, Koffi Olomidé se lance en solo, s'installe à Paris et collabore avec des musiciens parisiens et camerounais, avec un succès retentissant. Son rythme caractéristique, le tchatcho, est perçu par certains comme une nouvelle orientation pour un genre musical qui commençait à s'essouffler. En 1986, il crée et dirige l'orchestre Quartier Latin Entreprise, qu'il accompagne sur scène et sur ses albums. Et c'est sous le nom de Quartier Latin que paraît en 1997 l'album Ultimatum, duquel on extrait ce titre « Fois 100 ».

Pour cette 100e de platine, je vous devais bien un titre en breton. Alors là, on va être servi, car ce n'est pas seulement 100, mais 100 fois 1000 que nous présente Madeline Anne. Kan Mildan, extrait de l'album Neue Amsehr, sorti en 2023. Il était une fois un animal qui courait vers le nord, cherchant une terre nouvelle, une terre non polluée. Depuis combien de temps court-il après lui ? 100 000 hommes ont réussi à venir et 100 000 hommes ont tout détruit. Sous des airs pop légers, les paroles de Madeline Anne méritent une écoute attentive.

Et pour clore cette centième de platine, on fait appel à un groupe canadien au nom étrange, 54-40. Attention, car on n'a pas affaire à des débutants ici. Ils ont commencé dans les années 1980. Menés par le chanteur, guitariste et principal compositeur Neil Osborne, 54-40 a su préserver sa réputation de qualité et de constance au début du nouveau millénaire. Extrait de leur album Northern Soul, daté de 2008, voici 100 chansons, 100 songs, c'est le titre.

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